Allah est l'unique créateur de ce monde avec ses genres et sa diversité. Or, le créateur de ce monde, avec ce qu'il contient de créatures différentes et variées, ne lui ressemble pas. Ceci est bien ce dont témoigne la raison saine, cette raison qui est témoin de la loi musulmane.

Aïcha, la femme du prophète Mohammed, a dit quand on l'a interrogée à propos du comportement du messager de Allah, « Certes, il n'y a pas un bon caractère que Allah évoque dans le Coran sans que le messager de Allah ne l'ait. »